0: poisson, la salade,
1: Saucy,
0: bon. Non, ouais, on vient bien. Ouais, on vient bien. Ouais,
1: frais.